0: 嘴边，帮助他尽快吃上第一口牛初乳。牧场有120头生产母牛，是西乌珠穆沁旗的白牛养殖示范场。这些白牛是法国夏洛莱牛的后代，被当地牧民亲切地称为乌珠穆沁白牛。远在万里之遥的法国夏洛莱牛为何会来到乌珠穆沁草原？这背后有一段中法友谊的传奇故事。1973年，法国总统蓬皮杜访华，赠送给中国50头良种牛，其中17头夏洛莱牛被引入内蒙古锡林郭勒盟乌珠穆沁草原，夏洛莱牛成为中法友谊的见证。经过50多年的扩繁，目前西乌珠穆沁旗存栏夏洛莱牛超过6万头，现已成为内蒙古草原畜牧业的重要产业支柱。跟随白牛大使的传说，我们的镜头跨越山海，抵达法国。在历史亲历者的讲述与夏洛莱牧场的辗转之间，我们试图触摸一段友谊生长的脉络。在巴黎中国文化中心，我们拜访了格雷瓜尔·戴高乐，他是法国前总统戴高乐的侄孙。
1: Et je pense que la décision qui a été prise il y a 60 ans a été très importante pour l'échange entre la Chine et la France, mais aussi pour les relations internationales. On avait déjà eu des échanges d'étudiants chinois qui sont venus en France dans les années 30, et c'était la continuité de.
0: 四月的巴黎，雨水浸没了柏油路，将整座城市阴成一幅朦胧的底色。而在这片湿漉漉的宁静中，我们的采访对象法国前驻华大使馆农业参赞托马斯·帕维先生如约而至。
2: Le président Pompidou, qui était le premier chef d'État occidental à venir en visite d'État en Chine, a offert 50 taureaux à la Chine, dont 17 taureaux charolais et qui ont été en Mongolie intérieure. Au début, je pensais que c'était une légende, parce que j'en avais entendu parler par des vieux éleveurs français.
0: 探寻的轨迹终于穿透时光的帷幕，指向了那段历史的源头。我们在巴黎有幸拜访了中国前外交官汪华先生。1964年，中国为筹建驻法使馆派出的第一批工作人员，中法建交的宏图，
3: 一种英雄主义的、浪漫主义的风气。
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